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1: Bienvenue dans le Nouveau Monde. 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

0: Mesdames et messieurs, vous pouvez vous applaudir déjà. Dernière étape de cette longue semaine. Quel plaisir, le temps de vous remercier, vous tous, d'être venus voir tous ces artistes tout au long de cette semaine. Ça a été un réel plaisir de présenter, bien évidemment, ce festival tout au long de la semaine. Ça a été beau, ça a été extraordinaire. On a eu des beaux spectacles.
1: Écoutez, on va enchaîner évidemment. Je voudrais rappeler que nous sommes partis dans 8 communes tout au long de ces 10 jours de festival avec 32 artistes, 23 représentations, un stage enfant. Et puis évidemment, je voudrais quand même saluer aujourd'hui et féliciter surtout tous les artistes en découverte que nous avons eus sur ces soirées du jeudi et de vendredi qui nous ont vraiment offert de la grande qualité. Un immense bravo à Adèle Barber, Thomas de Fauchécourt, Victor Guesquière, Jeanne Lima, Paul Scafuglio, Alex et Sophie, Stéphanie Machin, Hugo Pêcheur. On peut les applaudir.
2: Angèle, qu'est-ce
1: que ça
2: préférait Angèle, Angèle, je les pelicates, puis les petits sortes de bâtage. Pardon, excusez-moi, je me suis laissé emporter.
0: Le résultat,
3: le prix du public est attribué à Hugo Pêcheur.
4: Hugo,
5: Hugo, micro. Hugo.
6: Ouais, merci beaucoup, merci à vous public d'avoir voté pour moi. Merci à tout le monde pour l'accueil, c'était génial, on a été accueillis comme des rois. Donc merci, on peut faire un maximum de bruit pour toute l'équipe qui s'occupe de nous.
7: Nous avons décidé de décerner le prix du jury à celui qui imite l'autruche à la perfection, Hugo Pêcheur.
0: Hugo, peut-être un petit message à nouveau.
6: Merci beaucoup au jury, merci infiniment pour ce prix, ça me fait super plaisir. Notamment que c'est mon dernier festival en tant que jeune talent et j'étais très content de terminer ici à Tournon. Quand on voit tous les artistes de talent qui sont passés avant nous, ça donne envie de poursuivre les pas de tous ces gens talentueux. Donc merci infiniment encore au jury, à tout le monde et je suis très très honoré, je suis touché. Merci beaucoup messieurs, merci.
8: On est à la dernière soirée du Festival National des Humoristes et c'est la soirée remise des prix des bouffons. Puisque tout au long des directs que vous nous avez écoutés sur Déclic Radio, on a pu écouter les soirées découvertes avec les 8 humoristes qui étaient là pour se présenter, montrer leur humour. Et ce soir, il y a 2 prix qui ont été remis à un seul humoriste, preuve que son humour passe dans toutes les générations, que ce soit le public ou le jury. On est en compagnie de...
9: Nous sommes en compagnie de Hugo Pêcheur.
10: Bonsoir, bonsoir, bonsoir.
8: Hugo, comment tu ressens du coup cette dernière saison, cette dernière période estivale avec 2 prix, un prix du public et un prix du jury ?
10: Je suis très très très très content, touché, honoré. Comme j'ai pu le dire sur scène, ça me touche parce que pour moi le plus beau prix c'est le prix du public. Parce que je joue pas pour le jury, je joue pour les gens qui ont payé leur place. Et de savoir que les gens ont voté pour moi, ça me touche. J'espère les revoir... plus tard, prochainement, pour le spectacle en entier. Et c'est une reconnaissance parce que on travaille toute l'année dans l'ombre. On écrit des blagues sur un carnet, dans notre chambre, devant personne, devant le miroir. On teste les mimiques devant le miroir. Et quand on a la chance de jouer dans une salle aussi superbe avec 300 à 400 personnes qui nous écoutent et qui rient et qui nous applaudissent, franchement, on comprend. On comprend les sacrifices, on comprend tous les moments passés dans l'ombre pour avoir cet instant de lumière et ça fait plaisir.
8: Alors du coup, juste petit clin d'œil parce que quand on a fait ton interview, tu nous as fait un clin d'œil en rigolant, en disant je m'appelle Hugo Pêcheur, je suis la ligne. Et là du coup, je veux rajouter du coup une continuité dans cette ligne puisque du coup le prix du public c'est un prix bleu. Donc là, on est vraiment dans le cœur de ce que tu as envie de faire, c'est-à-dire d'être au milieu du public et d'en rigoler avec eux. Ouais. En tout cas, eux, ils ont mordu. Ils ont été carrément mordus de toi.
10: Bah, faudra leur poser la question à eux, mais je suis très content. J'ai eu la chance de discuter un peu avec les gens à la sortie du spectacle. Ils étaient tous très sympas, c'était très chaleureux. Donc voilà, les Ardéchois et les Drômois sont plus sympas que les Gardois, des fois, j'ai l'impression, hein, parce que je suis Gardois, mais... Chez nous, on est plus réservé. Là, j'ai eu beaucoup de messages d'amour. Ça m'a fait super plaisir.
8: Oui, parce qu'en trois mots, juste pour nos auditeurs qui n'ont pas eu l'occasion de venir te découvrir ici pendant le festival de Tournon, ils peuvent te regarder sur TikTok, sur les réseaux sociaux. Mais en trois mots, du coup, ben voilà, ton spectacle, ton univers, ce serait quoi ?
10: J'ai pas envie de me comparer à un artiste en particulier. Par contre, je dirais que mon spectacle, il parle de répondre à une question. Comment réussir à dire « je t'aime » aujourd'hui ? Comment ça se fait que j'arrive pas à dire « je t'aime » à mon père, alors que je suis capable de le dire à une fille dès le premier soir ? Comment ça se fait qu'aujourd'hui, en famille, c'est dur de dire à ses parents, à ses enfants, à ses grands-parents, si on a encore la chance de les avoir, de leur dire à quel point on les aime, alors qu'en soirée, avec deux bières à la main, une fille qu'on connaît depuis 10 minutes, on arrive à la complimenter surtout, à lui dire des choses hyper profondes, alors qu'avec les gens qui nous connaissent le plus, on n'y arrive pas.
4: Et je me disais donc, est-ce que tu penses que ça veut dire quelque chose sur notre société d'aujourd'hui, le fait que tout le monde est accroché à ton humour, à tes valeurs, est-ce que tu racontes ce que tu viens de dire ?
10: Je pense que quand tu choisis un sujet qui parle autant à toutes les générations, parce que l'amour, ça parle à quelqu'un de 8 à 98 ans. Moi, j'ai eu fait des sketchs qui étaient très axés, soit pour les gens du Sud ou pour les gens de ma génération. Mais là, en fait, avec ce spectacle, j'ai vraiment voulu que les gens puissent venir avec leurs enfants, leurs petits-enfants, leurs grands-parents, leurs parents, et que moi, quand je parle de mon père, j'ai envie que les mecs et les filles de ma génération se voient dans leur relation avec leurs parents, et j'ai envie qu'un mec de 50 ou de 60 ans puisse se reconnaître dans sa relation qu'il peut avoir avec ses enfants. Et c'est réussir à avoir ce positionnement-là qui fait que tout le monde, de tout âge, de toute religion, de tout bord politique, parce que je ne parle pas de religion, je ne parle pas de politique, que toutes ces personnes-là puissent se reconnaître dans mon sujet et qu'il n'y ait pas de personnes qui soient mises sur le côté pendant une heure.
8: Alors du coup, on va rester sur un dernier mot peut-être pour le message au public, pour ce passage au festival, pour ce passage... on a juste envie de te dire « je t'aime », je crois.
10: Bah, moi, j'ai envie de vous dire que je vous aime aussi.
4: Et tu viens de me dire « oui, tu m'invites pour les Magnum, pourquoi pas ?» Pourquoi pas en emmener une au Mexique ?
10: Alors au Mexique, je crois qu'il y aura des frais de douane, mais ce serait dommage. Puis ils sauront pas là-bas, ils mélangent le vin rouge avec du coca. Donc, ce serait
8: sacrilège.
10: Un sacrilège de mélanger du Saint-Joseph avec un coca light, quoi.
4: Mais en parlant de cette histoire de... Parce que pour ceux qui ont écouté le sketch, il y a une histoire assez louche de contrat mal lu et d'une photo qui se retrouve sur un PQ. Est-ce que tu as un exemplaire ?
10: Alors, je suis égérie pour du papier toilette au Mexique, c'est vraiment ça l'histoire et c'est véridique. Mais quand l'histoire m'est arrivée, c'était en 2022-2023, et les marques font des campagnes de pub pour 6 mois, 1 an maximum. Donc là, ça n'existe plus et j'ai pas eu la chance d'aller au Mexique à cette période-là. Donc je n'ai pas l'extrait, j'ai une photo quelque part que je ne vous dévoilerai pas parce que j'ai envie d'avoir une longue carrière. Mais c'est vrai que voilà, si jamais les gens veulent voir la photo, ils peuvent m'envoyer un message sur Instagram, je leur enverrai avec plaisir.
4: Et en parlant de longue carrière, quelles sont tes prochaines dates ? Bah, t'as dit là, c'était le dernier festival en jeune talent.
10: Dernier festival en jeune talent, mais dans le coin, par exemple, je serai le 13 et le 14 novembre à Bourg-les-Valence, à l'Appart Café. On n'a pas encore calé la date, mais je vais jouer du côté de Vienne, je vais rejouer à Lyon. Je vais sûrement revenir du côté de chez moi, vers Bagnols-sur-Cèze aussi. Il y a peut-être une date à Valence aussi qui devrait se caler. Et voilà, de toute façon, toutes les informations sont retrouvées sur Internet ou sur mes réseaux sociaux, au nom de Hugo Pêcheur. Et vous pouvez tout découvrir en temps et en heure.
4: Super. Tu as un nouveau spectacle en écriture ou c'est...
10: Je connais déjà le deuxième spectacle. Il n'est pas écrit, tout est dans ma tête. Mais le prochain spectacle est déjà là.
8: Il n'y a plus qu'à alors.
10: Il n'y a plus qu'à.
8: C'était un plaisir, un honneur de t'avoir avec nous,
10: plaisir
8: Hugo.
10: Partagé.
8: On te souhaite plein de bonnes choses.
10: Merci beaucoup.
8: Et à bientôt à Tournon.
10: Merci beaucoup, c'est très gentil.
7: Pour le Grand Prix du jury 2026, nous avons décidé de l'attribuer à celui qui nous a presque donné envie de nous réinscrire au catéchisme, Thomas de Fouchetour.
11: Mais oui, le bouffon. Voilà. Bah merci la bouteille, j'ai pas oublié. Voilà, on est là. Merci. Merci beaucoup, c'est adorable. Merci à toute l'équipe. Merci de mettre en avant notre travail sur des belles salles comme celle-ci. Et je pense que je parle au nom de tous mes camarades pour dire que vraiment on a été trop bien accueillis. Donc ça fait plaisir. Donc vive le catéchisme. Foncez-y. Merci beaucoup.
3: Merci.
8: Alors, on est toujours sur des clics radio, Festival National des Humoristes, et on est avec la personne qui a reçu le grand prix, le grand prix du jury, gros coup de cœur du jury. On est avec Thomas. Je vais te redonner, te présenter toi, puisque je ne veux pas écorcher ton nom de famille.
10: Non, t'inquiète. C'est Thomas de Fouchécourt. Voilà. Ça, c'est le nom d'usage, hein, sinon c'est beaucoup plus long. On va faire court. Et très ravi d'avoir reçu ce grand prix. C'est génial. On est bien là, on est bien accueillis ici, donc ça fait plaisir.
8: Parce que là, du coup, tu es venu à l'occasion des soirées découvertes, donc tu étais avec 8 autres humoristes. C'était une compétition, mais c'était aussi surtout une rencontre avec d'autres humoristes où vous montrez que des extraits, qu'une petite demi-heure de vos extraits de spectacle pour montrer vos univers à chacun. Et en 3 mois, nos auditeurs qui n'ont pas eu l'occasion de venir te voir, ce serait quoi ton univers pour leur présenter pour qu'ils puissent venir te voir en disant « Ah bah s'il a eu un prix, c'est peut-être pas mal, alors j'ai envie de venir ».
10: C'est peut-être pas mal, ouais, non, moi mon univers, moi c'est plus entre le stand-up et le théâtre. Il y a une dimension aussi... théâtrale dans laquelle peut-être que je débute avec une adresse un peu stand-up, puis petit à petit que je vais lâcher. Sur le format en tout cas, il y a ça. Et puis après, dans le fond, dans le texte, c'est vraiment sur mon enfance et sur une éducation très, très traditionnelle, très calme. Voilà, je parle de ce calme et dans lequel j'ai lâché petit à petit, dans lequel je me suis éloigné. Voilà.
8: Et sur lequel, du coup, aujourd'hui, tu rebondis de manière beaucoup plus humoristique, ouais. en sortant de ces clichés, en sortant aussi d'une certaine... Je pense que c'est ça aussi qui a plu aux membres du jury et puis à tout le monde, puisque tu as participé au Festival Off, qui a lieu au février, pour justement un petit peu commencer déjà à voir susciter les énergies des jeunes humoristes de l'année. C'est ce qui se passe ici au Festival de Tournon, on fait déjà le off, et puis on présélectionne. Toi, tu as été présélectionné à cette occasion, et du coup, tu es arrivé comme ça cet été dans le in, et grâce à ça, nouveau tremplin, puisque tu gagnes.
10: C'est fou.
8: Grosse découverte.
10: C'est fou, ça ne s'arrête pas. Non, c'est trop bien, mais c'est trop cool les tremplins comme ça. En effet, en février, donc là, on a fait un passage de 20 minutes, je crois. Et là, on faisait tous 30, et c'est trop bien pour nous en tant qu'artistes émergents d'avoir des scènes comme ça avec autant de monde. Il y a aussi beaucoup de pros qui sont invités, et pour nous, on a des temps de rencontre aussi avec ces pros-là. En venant ici, on est déjà gagnant de tout ça parce qu'on a tous le même temps de passage. De toute façon, on fait tous 30 minutes, on monte tous notre univers. Là, ce qui était trop bien, c'est qu'on avait tous des univers très différents, donc chacun a pu montrer vraiment sa patte.
8: Faisait une représentation de la société, c'était ouais. Juste un état des lieux, mais chacun, vous aviez. Un angle d'attaque qui va donner un humour un peu différent, quelque chose qui peut être cynique, quelque chose qui peut être féministe, quelque chose qui peut être plus connoté par rapport à, comme toi, plutôt un espace plus traditionnel, plus religieux, qui finalement va s'extrapoler dans une société contemporaine où tout se mélange. Et finalement, le principal, c'est qu'on rigole, puisque le Festival National des Humoristes, avant tout, c'est qu'on retrouve la joie du spectacle vivant, la joie d'être vivant les uns avec les autres. C'est cool de se regarder sur TikTok, c'est cool de se regarder sur Instagram, mais rien de mieux que le spectacle vivant, d'entendre les rires en direct et de voir les réactions du comédien, de l'humoriste, dans sa manière de mettre en scène ses mots sur scène. Donc pour nous, c'est super important aussi que tu nous dises ton ressenti sur scène par rapport à cette expérience.
10: Trop beau ressenti, belle salle, plus de 300 personnes, près de 400 personnes je crois. Et en plus, juste génial, nous on était sur 2 soirées d'affilée, soirée découverte. Donc on n'est pas des personnes très visibles, très connues. Et c'était complet les 2 soirs. Et juste le fait, on était trop touchés de voir ces salles pleines et que les gens étaient curieux aussi. Ça montre, ils ont envie de découvrir d'autres choses. Et on a senti vraiment, on était trop bien accueillis. Et dès le début, les gens nous ont mis à l'aise. Et ça aussi, ça fait plaisir de voir qu'il y a des gens qui sont encore à la recherche de ça. En effet, quelque chose de physique, d'être là dans la salle. Donc ça fait plaisir.
4: C'est ce qu'on disait tout à l'heure, chacun sa touche d'humour, chacun ses thèmes abordés. Pourquoi tu penses que spécialement en ces moments-là, ou alors en fonction du thème abordé, tu as été choisi parmi tous les autres, toutes les autres diversités qu'il y avait proposées?
12: Bah, c'est difficile à dire, c'est comme quand par exemple on fait un comedy club ou une soirée, on est plusieurs et c'est aussi le principe, je pense, il y a plusieurs univers et ça va résonner différemment chez chacun. Il y en a d'un coup, bah, on ne sait pas pourquoi, j'ai plus adhéré à tel univers, tel passage. Il se trouve que là, ce soir-là, il y a des personnes qui se sont retrouvées là-dedans et qu'on sait, chez qui ça a plus résonné peut-être que d'autres à certains endroits.
8: Et voilà. C'est aussi parce que c'est une originalité. Je pense que ton angle d'attaque de parler de ton histoire, pour le moment, on n'a jamais eu d'humoriste en fait, qui s'est attaqué à ces sujets-là de cette manière-là. Okay. Et donc, du coup, c'était aussi ton angle d'attaque de parler de ça. Et puis, la manière dont tu le fais, puisque du coup, tu as vraiment, et ça, on le ressent sur ton spectacle, une part de comédien. Et cette part de comédie, elle s'incarne sur scène. C'est pour ça que je parlais de spectacle vivant aussi, partout, ouais. Particulièrement avec toi, parce qu'en fait, on ressent cette incarnation de comédien avec cette touche d'humour dans l'écriture et dans la volonté de faire passer la joie, de transcender des moments qui peuvent être un peu douloureux ou un peu délicats dans ton enfance ou dans le milieu dans lequel tu as vécu, et finalement aujourd'hui de l'incarner différemment et se dire finalement en fait juste c'est ma vie quoi.
12: Absolument. Ouais, d'en rire, de poser un regard dessus, de le partager. Et ce que j'aime bien aussi comme retour, c'est des personnes qui n'ont pas du tout forcément grandi dans ces milieux-là. Et c'est aussi la force d'un seul en scène sur certains textes. Les gens, ça va quand même, ils vont quand même réussir à se voir à travers une histoire ou des aventures qu'on va raconter. Je parle beaucoup de la relation avec mes parents ou autre. Et en fait, il y a des choses, en fait, on se retrouve là-dedans. Et c'est aussi ça aussi notre métier aussi, je pense, c'est de, même si on parle de quelque chose de très personnel, très précis, qui nous arrivait à nous, de parvenir à le rendre accessible pour tous. Et c'est là, quand on arrive à toucher ça, c'est juste génial.
8: Donc du coup, ce soir, c'est ton soir. Tu as reçu le bouffon du Festival National des Humoristes à Tournon-sur-Rhône. On te souhaite une magnifique carrière. Est-ce que tu as de l'actualité à nous faire passer pour que du coup les auditeurs regardent un petit peu plus dans le détail?
12: Je vais reprendre, je pense, à Paris, là, de plus des exceptionnels, un peu une fois par mois dans certains théâtres. Je mets tout sur mon Instagram. Si vous voulez voir l'actualité, c'est Thomas Defouche sur Instagram. Defouch, je partage. Et je mets toute mon actu là-dessus. Donc vous voulez retrouver, c'est là-dessus.
8: Eh bien, belle et longue carrière à toi en tout cas.
12: Ben, merci beaucoup.
8: Je t'en prie, à bientôt.
12: À bientôt. 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
1: 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Alors, on va tout de suite démarrer par quelque chose. C'est une première. C'est une première en dehors des fameux bouffons, justement. Des jeunes bénévoles, cette année, ont participé aux deux soirées découvertes et pour attribuer leur coup de cœur. Pour cela, pour venir décerner ce coup de cœur, j'appelle sur scène Christian Ferroussier, vice-président du conseil départemental de l'Ardèche. Mesdames et messieurs, Christian Ferroussier.
13: Et le jury Jacques qui est là d'ailleurs. Hein.
1: Oui, oui, ils sont
13: on
1: là.
13: Applaudit. Oui, regardez la nouvelle. C'est eux qui remplaceront les vieux très bientôt.
1: Christian, le coup de cœur
14: est attribué à Victor Guesquière.
13: Le prix, les félicitations de monsieur le directeur Laurent Cesset. Un petit message rapide.
14: Merci. Merci beaucoup, super festival, plein de belles rencontres, merci à l'organisation, merci de m'avoir invité, merci à vous public, vous étiez vraiment vraiment géniaux, qu'est-ce de plus à l'année prochaine. heureux que la jeunesse ait voté pour moi, la relève hein, tu disais.
13: Ouais. Donc, à l'année prochaine.
8: On est toujours sur des clics radio à l'occasion du Festival National des Humoristes pour cette année, cette 37e édition. Et là, on est avec la personne qui vient de recevoir le prix. Mais attention, pas n'importe quel prix, parce que c'est une première édition cette année. C'est les prix des jeunes du public. Et ce prix, il a été reçu par Victor. Salut Victor.
15: Salut. Merci de m'accueillir. Je suis vraiment ravi d'avoir gagné ce prix parce que c'est un peu surprenant pour moi, étant donné que d'habitude, je plais plus aux gens plus âgés. Et même les 20, 25, 30 ans, c'est pas totalement la tranche du public que j'arrive à accrocher. Mais du coup, très surprenant et d'autant plus kiffant. Voilà.
4: Et oui, c'est la première édition de ce prix, c'est-à-dire que c'est un prix décerné par des jeunes bénévoles du festival, donc qui ont aidé à monter, qui ont aidé à la technique, qui ont aidé en animation. Et pourquoi tu penses que spécialement, tu l'as dit, normalement c'est pas les jeunes, mais pourquoi spécialement les jeunes t'ont aimé, tu penses? Est-ce qu'il y a un thème que tu as pu aborder? Est-ce que tu...
15: Je pense que c'est le slam à la fin qui a dû leur plaire, je pense. Parce que les propos de mon spectacle et tout, d'expérience, je sais que c'est pas totalement la came des jeunes. Donc peut-être le slam un peu engagé à la fin, où ça leur fait penser à un rappeur qu'ils aiment bien, peut-être.
8: Justement, en parlant des thèmes, pour tous nos auditeurs et les spectateurs qui n'ont pas pu venir, mais parce que toutes les soirées des soirées découvertes étaient pleines, complètes. Et donc du coup, si on a envie de te découvrir un peu plus, tes thèmes de prédilection, j'ai envie de dire, ça c'est lesquels?
15: Mon spectacle actuellement s'appelle « À découvert », mais je passe au deuxième spectacle à partir de septembre, qui va s'appeler « Diamant brut ». Diamant brut, pourquoi? Parce qu'un diamant, c'est précieux, on a tous envie d'en posséder un, voilà, ça brille.
8: C'est la plus belle des pierres.
15: Voilà. Et brut, pourquoi? Parce que je suis absolument pas un humoriste lisse. Je suis plutôt rentre-dedans et je cherche pas à plaire à tout prix.
8: C'est certainement ça que les jeunes ont vu en toi, parce que c'est la même chose, c'est-à-dire que quand on est jeune et qu'on a juste envie de rentrer dans la vie, on a ce côté très brut, très vif, et ils se sont reconnus en toi certainement. Voilà, ta manière d'aborder les choses.
15: On sent que je boue intérieurement. Donc le deuxième spectacle, le fil conducteur, ça va être les rapports humains, le rapport à la technologie, les rapports sociaux de manière générale, le rapport à l'argent, enfin beaucoup de rapports. Voilà, c'est un peu ça. C'est encore en construction, donc je ne peux pas en dire plus. Je commence à partir de octobre, il me semble que c'est le 6, la date 6 octobre au Théâtre La Boussole à Paris.
8: Et on espère pour toi, parce que c'est l'occasion du Festival National des Humoristes de rencontrer aussi plein de programmateurs, parce que c'est un festival pour le public, pour les jeunes humoristes et pour ceux qui sont plus connus, mais c'est aussi dans les temps off, des temps aussi de rencontres avec des programmateurs, et on vous souhaite ça, parce que c'est l'occasion de faire des tremplins d'émergence, nous on appelle ça comme ça dans le secteur culturel, et que ces tremplins d'émergence permettent vraiment par la suite de vous impulser pleinement dans le secteur et de vous épanouir, d'être pleinement l'humoriste que tu as envie de déployer tes ailes et de montrer à tout le monde. Donc on espère que bientôt tu seras aussi sur nos territoires pour qu'on puisse te redécouvrir.
15: J'ai hâte que ce soit le cas, vraiment.
8: Juste un petit mot par rapport à la remise des prix de ce soir, puisque tu étais le premier prix, c'est-à-dire que la soirée a commencé juste avec une petite mise en bouche et puis après tout de suite on est arrivé sur la remise des prix et pour. Et puis c'est directement arrivé à toi, comment tu l'as vécu? Tu t'es à peine assis que du coup t'as entendu ton nom, t'as dit qu'est-ce qui se passe?
15: J'étais occupé de filmer pour faire une petite story. Évidemment je connaissais pas les résultats, donc surpris, et agréablement surpris. Et tout s'est très vite enchaîné. Hein. Je suis, pour être très honnête, parce que je suis quelqu'un de vrai, je dis tout ce que je pense, pour être très honnête, ils auraient pu me fabriquer un vrai prix. Parce que là, le Magnum qui est mon prix, je vais rentrer sans. Donc j'aurais un souvenir, mais que dans ma tête. Je peux rien mettre sur l'étagère, quoi. C'est une bouteille vide, à la limite. C'est vrai.
8: C'est vrai que on le dira à Laurent Saucet, le directeur du festival, c'est une première cette année, donc du coup vraiment une manière...
15: On le retient le premier.
8: Exactement. Et peut-être qu'on aura l'occasion de te faire revenir pour te le remettre une fois que le prix sera réellement créé, parce que là c'était un test, entre guillemets, non pas un test par rapport à toi, mais par rapport au fait d'impliquer les bénévoles, d'impliquer les jeunes et de leur proposer qu'eux-mêmes puissent donner leur avis, parce que c'est ça aussi, c'est que chacun puisse donner son avis. Et au Festival de Tournon, que ce soit la remise des prix du public ou la remise là cette année en petit clin d'œil du jeune public.
15: Mais c'est bien d'investir tout le monde, c'est très très bien. Ouais.
8: Et du coup ça permet de se dire je viens et je donne ma voix et j'ai la possibilité de voter, donc clin d'œil par rapport à cette année aussi, il faut aller voter autant dans les festivals que dans les urnes.
15: Exactement, et vous allez avoir de quoi faire. Je suis belge donc je me détache totalement de vos problèmes là tout de suite. J'en parle sur scène mais aux urnes vous n'allez pas me croiser.
8: En tout cas on te souhaite une super longue route. Pour te suivre, est-ce que tu peux juste nous donner ton Insta?
15: Alors c'est c'est Victor Gesquier et sur Instagram c'est Victor Ges, G-H-E-S, Victor Ges, G-H-E-S.
8: Voilà, comme ça vous découvrirez son humour, son univers et ses prochaines dates.
15: Merci.
8: À bientôt sur Déclic.
15: À bientôt.
16: Mesdames et messieurs, avec Christian, on vous dit à très bientôt. en 2027.
14: Christian, c'était comment cette semaine?
17: Impeccable.
14: Bravo. Alors, on va encore applaudir très très fort toute l'équipe technique qui nous a accompagnés. En tous les cas, ça a été un réel plaisir de vous accompagner tout au long de la semaine. Je vous remercie de votre accueil chaleureux et on vous donne rendez-vous pour le Festival National des Humoristes en 2027. Bonne fin de soirée et profitez bien. Merci beaucoup.

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Eh bien, bonsoir à tous nos auditeurs et toutes nos auditrices. Je suis heureux de vous retrouver pour cette troisième saison de Présence Rock, émission faite en collaboration avec le site internet progmania.com. Alors ce soir, nous allons entendre trois interviews réalisées cet été qui a été chaud, très chaud, trop chaud même. Commençons par du rock blues féminin et Élise Franck, rencontrée le 12 juillet à Ancône, c'est tout près de Montélimar. Elle nous parle bien sûr de son album, de sa carrière.

0: Nous avons la chance d'être avec Elisa Franck dans un petit village de la Drôme qui s'appelle Ancône. Et bon, c'est rare quand même de te voir par ici.
1: Ah mais c'est rare de me voir en France déjà. Donc ici, c'est sûr, c'est une première, je confirme.
0: Voilà. Ouais. Tu tournes surtout à l'étranger aussi. Alors, comment s'est montée ta carrière ?
1: C'est vrai qu'on joue plutôt en Europe. Cet été, c'est un tour européen. C'est le premier, c'est quelque chose. La carrière a commencé pour nous, pour moi en tout cas, dans la rue. Je préfère le dire. J'ai beaucoup, beaucoup joué pendant le Covid dans la rue parce que je supportais plus de jouer pour moi dans ma chambre. Ou chez moi, tout simplement, et que j'avais besoin d'exprimer ça et d'avoir un public. Et du coup, on est sortis, on a commencé avec Seb, le batteur, qui est toujours le batteur actuel du groupe, à jouer dehors n'importe où, sur les marchés, sur les terrasses où c'était accepté, et à faire de la musique. Et en fait, ce qui est fou, c'est que les gens étaient très demandeurs à ce moment-là, et que ça faisait du bien à tout le monde. Voilà, c'est comme ça que ça a commencé. Et petit à petit, on a rencontré des gens, et petit à petit, on a commencé à jouer dans des bars. Et petit à petit, on a fait des salles, et petit à petit, on a fait des festivals, et aujourd'hui, on fait une tournée européenne.
0: Voilà. Et puis, tu travaillais en Indé, maintenant, tu es dans chez un producteur, disons.
1: Un label.
0: Qu'est-ce qui change ? Est-ce que tu as autant de liberté aussi ?
1: Je suis plutôt libre, voilà. Disons qu'il ne s'occupe pas de la partie booking. Donc je suis toujours celle qui manage la partie booking, ce qui est très important pour moi, ce qui me laisse une liberté qui est presque la plus importante parce que c'est celle qui, si tu veux, qui fait ma vie aujourd'hui, quoi. Donc c'est important que ce soit moi qui gère cette partie-là, je pense. Et ce qui change, c'est que c'est eux qui produisent les albums, donc c'est pas rien du tout.
0: Oui.
1: Ils ont leur mot à dire, ils ont leur décision à faire aussi sur mes morceaux, sur tout ça, donc il faut qu'on trouve des compromis. Ce que j'ai à dire, c'est que le dernier album, en l'occurrence, pour moi, le résultat est ce que... Et je suis d'accord avec ça, quoi. Je suis fière de cet album et... Du coup, je pense que j'ai réussi à trouver les compromis nécessaires avec Roof.
0: Bah, il faut en être fier, hein, ouais, puisque je le vois quand même dans ton style de musique primé.
1: Et primaire.
0: Primaire,
1: vois, primaire. Ouais, si, c'est primaire, c'est du rock primaire.
0: Non, mais honnêtement, c'est une dinguerie cet album. Est-ce qu'il y a un titre qui te définirait le plus dans cet album par rapport à l'histoire, par exemple ?
1: Mais franchement, un peu tous, c'est con, hein, mais parce que ça va de I Didn't Pay For It, qui est ultra calme, ultra acoustique et tout, mais qui est en fait un morceau avec un message fort, qui est celui justement des compromis que j'ai dû faire pour signer avec ce label, et qui est très très fort pour moi, et en même temps, si tu veux, l'ouverture à I'm Smoking, c'est très épuré, il y a rien en fait, il y a juste quelqu'un qui fume pour, parce qu'il s'emmerde, et c'est carrément moi aussi. Et She's a Bird, qui est beaucoup plus presque du rock parodique, parce que sans déconner, attention, les textes, c'est presque de la parodie. Je m'y retrouve carrément, quoi.
0: Oui.
1: Voilà. Donc, en fait, l'album, mais au final, il me ressemble et je n'aurais pas trop choisir une piste en particulier. Voilà.
0: Mais c'est vrai que She's a Bird, moi, ça me fait penser au single de l'album, à un tube.
1: Ouais, mais c'est le single en plus. Bah, Roof direct, il a dit c'est celui-là le single, machin. Et pareil, j'ai dû négocier, je lui dis le deuxième single, ce sera I Didn't Pay For It, une balade acoustique.
0: Voilà.
1: Ah ouais, mais c'est pas possible. Tout. Bah si, on l'a fait, quoi. C'est pour ça, il faut. C'était important qu'il y ait la double identité, parce que je suis ni l'un ni l'autre, je suis bien les deux, quoi.

0: Quelle est ton actualité?
1: Alors là, on est en septembre.
0: Oui.
1: Et du coup, je repars avec la Blues Caravan. Je viens de faire une tournée européenne avec le trio. Aujourd'hui, on est en trio, on tourne en trio. Et je viens de faire une tournée européenne. C'est une sacrée année pour moi. Parce que j'ai le tout cumulé, les tournées avec les gars, plus les Blues Caravan, j'en ai plus de 100 dates cette année. Et c'est une nouvelle vie, c'est une vie loin de la famille, c'est une vie sans compromis pour le coup, parce que c'est vraiment un choix d'être sur la route en permanence. Et voilà, donc là je repars pour une tournée de un mois avec la Blues Caravan, le roi de Chavez, et à jouer tous les soirs pendant 30 jours. Voilà.
0: Wow. Ouais. Comment se passent les compositions? Est-ce que tu composes pendant les tournées? Au contraire, quand t'es calme?
1: Mais justement, il n'y a pas de calme. Alors là, en tout cas, là, ça fait un moment, j'ai pas arrêté depuis janvier dernier. Et j'arrêterai pas avant décembre prochain. Avant janvier, en fait, ça fera un an pile que je suis sur la route. Et je crois que sur la route, les idées viennent. C'est inspirant. Mais c'est tellement dense que c'est rare que ça permette de monter un morceau complètement. Donc généralement, il me faut un petit peu de calme. Et ensuite, il me faut le présenter aux gars, vu qu'on est quand même une équipe très soudée. Je ne change pas de musicien. C'est très, très important pour moi sur scène de jouer avec les mêmes mecs. On a une... C'est une vraie histoire, quoi. C'est pas seulement, voilà, j'appelle un gars, hey, « Hé, Jérôme, t'es dispo pour le concert de samedi ?» Non, c'est vraiment mon équipe et j'ai une chance incroyable de les avoir avec moi sur scène. Donc après, il y a la présentation des nouveaux morceaux. C'est « Ouais, les gars, j'en ai fait deux hier, tu veux venir écouter ?» Puis voilà, je me chie dessus pour 2 minutes et puis après, ils s'ajoutent et c'est magique, quoi.
0: Oui, oui. Voilà. Le public, enfin, que ce soit dans des petits lieux, dans des lieux plus importants, ils adhèrent, hein.
1: Bah écoute, je crois... Je crois parce que franchement, on est parti de très très loin, comme je te dis, on est parti du marché et il y avait déjà des gens qui carrément foutaient de notre gueule, terrible, tu sais, jouer dans la rue, c'est pas toujours facile. Et mais depuis le début, il y a quelque chose, surtout chez les gens qui aiment bien l'authenticité, la sincérité, quand on marre un peu des fois aussi, tu sais, du côté
0: superflu.
1: Ouais, superflu, puis du côté très lisse et trop propre et tout ça. Et je crois que ça fait du bien les émotions. Donc je crois que c'est ça qui marche, surtout sur un public que j'aime énormément, parce que c'est généralement un public qui vient me voir pour me dire oh, « ça fait du bien, c'est authentique, ça m'a touché. Ah bah, c'est bon, je peux aller me coucher peinard, quoi. » Donc oui, j'ai l'impression que de ce côté-là, j'ai pas à me plaindre.
0: C'est vrai qu'on en ressort vivant, quoi.
1: C'est bien, c'est ça que je veux. Franchement, c'est pas toujours facile d'aller sur scène, parce que quand t'es crevé, que c'est la 50e, t'es là, tu te reconnais même plus dans le miroir, quoi. Mais il y a toujours... Il y a toujours ce truc quand tu sors de scène qui est... Je voudrais faire rien d'autre, quoi. Tu sors de scène et t'as enfin un apaisement et t'entends des choses, des gens qui... T'entends aussi des grosses conneries, tu sais.
0: Forcément.
1: Je ne les citerai pas, parce qu'ils risqueraient de se reconnaître. Mais en tout cas, t'entends aussi des très belles choses et ça
0: porte.
1: Ça porte et ça n'a pas de prix.
0: Oui. Ouais. Qu'est-ce que tu écoutes comme musique
1: Alors là, en ce moment, j'écoute énormément de musique latine. Vraiment, beaucoup.
0: Voilà.
1: Donc là, j'écoute Natalia Lafourcade, en ce moment, qui est une chanteuse mexicaine. Et en même temps, je suis en train de renouer avec mes amours d'enfance. Donc là, en ce moment, j'écoute Marilyn Manson.
0: Ah oui, c'est autre chose.
1: Mais alors après, pour ce qui est la base de la base, c'est-à-dire les choses qui ne sont jamais parties et qui sont restées depuis le début, je vais dire donc mes classiques. Mon guitariste préféré, c'est bien Rory Gallagher. En tout cas, c'est l'un d'eux. Ensuite, Peter Green, c'est vraiment un jeu qui m'a bouleversée et aussi une composition qui m'a bouleversée quand j'étais adolescente. Bien sûr, Janis Joplin, pour ceux qui demandent, évidemment, l'inspiration est majeure. Et voilà, oui, dans ces inspirations, 70s, il y en a vraiment, mais je pense aussi que la nuance et le truc un peu différent que tu entends, c'est aussi des choses différentes. Et je pense que, mine de rien, Marilyn Manson pour les textes et pour la musique, ça paraît très différent de ce que je fais aujourd'hui, mine de rien, ça ne sonnerait pas pareil si, par exemple, je n'avais pas écouté ça.
0: Oui, forcément.
1: Voilà, c'est tout.
0: Oui, et
1: c'est
0: puis le. Qu'est-ce que je vais dire? Oui, comment. Comment vois-tu l'avenir? Est-ce que tu as des rêves aussi? Est-ce que tu aimerais bien rencontrer telle ou telle personne?
1: En fait, depuis le début, je rêve. Mais j'ai jamais arrêté.
0: Oui.
1: J'arrêterai jamais. Et c'est incroyable. Enfin, je pourrais pas être plus. Franchement, je pourrais pas être plus comblée, quoi. Voilà. Donc au début, le rêve, c'était juste de voyager avec ma musique. Et je l'ai fait. Mon rêve, c'était d'aller en Irlande jouer sur les terres de Rory Gallagher. On y est allé, les gars m'ont suivi. Même Tom, à l'époque, avec qui on jouait, tout le monde est venu, alors qu'on s'est endetté pour le faire. C'était un mise, quoi, un pari, tu vois. Ouais. Et tout ça, moi, ça me, quand je regarde en arrière, j'ai pas souvent l'occasion de le faire, mais franchement, oui, ma vie, je l'ai rêvé et aujourd'hui, j'ai la vie que je veux, donc je me limite, je rêve presque pas beaucoup parce que je fais.
0: Les rêves deviennent réalité, quoi.
1: Je suis réveillée, moi, en ce moment. Voilà. Après, avec toute la fatigue et tout ce que tu veux. Mais par contre, franchement, il n'y a pas eu de temps parce que je me dis, putain.
0: T'es quand même sacrément positive.
1: Pour la musique, ouais. Ouais. Ouais. J'ai la musique, quoi. J'ai la musique, c'est une chance. C'est pas
0: vrai. Merci, Élise, en tout cas. Et puis, on souhaite te retrouver prochainement dans... Peut-être dans des lieux comme le Hall Blues, etc. Pourquoi pas, hein.
1: Carrément. Merci, à bientôt.

C'était Elise Frank avec She's a Bird. Elise Frank, vous la retrouverez en concert ce jeudi 10 septembre au Festival de Blues de Méreuil. C'est tout près d'Aix-en-Provence. Elle sera en concert avec Chemekia Copeland. Et je vous propose d'écouter justement Chemekia avec un extrait de son album sorti en 2022.

Autre rencontre durant cet été 2026, nous étions au festival Blues de Megève, c'est en Haute-Savoie. Il y avait un programme d'enfer puisque il y avait un concert avec en tête d'affiche, tenez-vous bien, Ali Venable et Kenny Wayne. Nous avons rencontré deux groupes qui ont participé au tremplin donc, de ce festival, à commencer par un groupe venu de Bourgogne, Étage 70, et ils ont remporté aussi le tremplin. Mais avant de les écouter en interview, voici leur dernier titre, « Mais pourquoi ?»

0: Alors nous sommes avec Étage 70, un groupe qui était présent au tremplin 2026 du Festival Blues de Megève. Étage 70, donc ce ne sont pas vos âges, hein, bien sûr. C'est peut-être la musique des années 70, je ne sais pas.
1: Par rapport à quoi, au nom, à notre nom? Notre nom, il vient en fait d'une volonté de créer un espace en fait à nous dans lequel nous on évoluerait en tant que musicien. Donc comme vous avez pu l'entendre pendant le concert, on a des grosses influences, hein, qui datent des années 70, donc le chiffre il n'est pas anodin. Et pour ce qui est de la partie, pour ce qui est de l'étage, ça symbolise un peu, c'est notre bulle à nous dans laquelle on sent bien, c'est comme si c'est là que se réunissaient toutes nos influences et toute la musique dont on s'inspire et qu'on aime pour créer ensemble.
2: L'étage 70, c'est la personnification de ce qu'on aime et que, de ce dans quoi on évolue. C'est notre bulle.
0: Oui, alors comment s'est constitué le groupe et depuis quand ?
2: Alors le groupe, ça fait 2 ans qu'il est construit. On s'est tous rencontrés à Paris. On en a 2 qui sont originaires de Bourgogne et 2 qui sont de Paris. Et on s'est rencontrés à l'école Courflorent Musique. Et donc ça fait 2 ans qu'on a monté le groupe et ça fait 2 étés à peu près qu'on fait des concerts.
0: On vous trouve sur les réseaux ou sur des supports vinyle ou CD ?
1: Oui, bien sûr, on est présent partout, Facebook, Instagram, TikTok et aussi sur YouTube. Et on a sorti notre premier single il y a 2 mois qui s'appelle Démodé, qui est dispo sur toutes les plateformes avec un clip sur YouTube. Et la semaine prochaine, on sort notre prochain morceau qui s'appelle Mais Pourquoi, que vous avez pu entendre à la fin là, du concert. C'est un shuffle et on est hyper heureux de pouvoir proposer un shuffle en français. Et ça sort la semaine prochaine avec un clip également, voilà.
3: Le jeudi 6 août.
0: Et des concerts, bien sûr, à venir.
1: Et des concerts à venir à Chalon-sur-Saône la semaine prochaine dans le cadre des Guinguettes de la Ville en Bourgogne. Et puis quelques événements qui vont arriver à la rentrée sur Paris. On va jouer au Laro Café à Romainville le 16 septembre. Et on va faire 5 dates normalement pour le festival Blues sur scène, duquel on a gagné le tremplin cette année, l'année dernière, l'édition 2025. On jouera 5 dates, on animera une jam aussi là-bas. Donc tous les détails seront sur le site et l'Instagram du festival. Et voilà, donc vous pouvez nous retrouver là-bas, à Mantes-la-Jolie, en région parisienne, pour 5 dates en novembre.
0: Enfin, quel message vous donneriez à nos auditeurs, nos éditrices, pour leur donner envie de vous découvrir ?
1: Eh bien, écoutez, Étage 70, c'est avant tout beaucoup, c'est déjà 4 amis, c'est beaucoup de passion, et puis c'est l'envie, l'engouement de faire revivre un style de musique et une manière surtout d'en faire qui, aujourd'hui, étant quand même des jeunes des années 2000, 2005, c'est quand même une musique qui, pas se perd, mais qui se fait un peu plus rare, donc ça nous tenait à cœur, en fait, de la faire perdurer, de la faire exister de cette manière-là, et puis de rendre hommage à tous les artistes qui nous ont poussé à jouer de la guitare, de la batterie, de la basse, et qui ont fait des créations incroyables, notamment tout le rock, l'âge d'or du rock dans les années 60-70. Voilà.
0: Et très bien, alors bon vent, hein, et une prochaine fois peut-être, notamment sur les scènes de Dromoise ou Ardéchoise.
1: Espérons, à bientôt.

C'était Étage 70, groupe rencontré lors du festival Blues de Megève 2026. Avant d'écouter l'interview du groupe Off Healing, groupe lyonnais, on écoute un de leurs titres, My Lord.

0: Nous sommes au Festival Blues de Megève en présence du groupe O'Feeling qui vont se présenter.
1: Ben, les filles d'abord.
2: Ah bah salut, moi c'est Lucie Peignas, bassiste chanteuse du groupe O'Feeling.
1: Moi c'est Guy Descombes, guitariste, chœur, voilà.
3: Salut, Fred Boisson, batteur, un peu des chœurs aussi.
0: Vous êtes ensemble depuis combien de temps ?
2: 2017.
1: Alors nous ça va faire à peu près 9 ans, tous les deux on a tourné en duo un peu et puis après Fredo nous a rejoint. Ouais voilà.
0: En tout cas on sent la complémentarité.
1: Bah disons qu'on commence à
2: bien se connaître musicalement
1: et puis le fait d'avoir fait un album, d'avoir quand même beaucoup travaillé dessus, de préparer le deuxième. Donc ça fait en sorte que puis bon on répète souvent puis il y a une complicité, on se voit voilà pour faire des casse-croûtes de temps en temps.
0: Il faut... C'est important hein. Qui compose?
2: Alors c'est moi principalement. Alors, je compose, il y a des morceaux que j'avais déjà fait avant, il y en a d'autres que j'ai fait avec O'Feeling et puis on les arrange ensemble. J'amène ça au local et puis chacun crée sa partie, chacun se débrouille sur sa partie et puis bah, ça se construit comme ça.
0: Est-ce que sur les textes, il y a des messages à véhiculer
2: Alors, moi, c'est pas vraiment en fait. Les textes, pour moi, c'est pas ce qu'il y a vraiment d'essentiel. Mais c'est plutôt positif, quoi. C'est plutôt des histoires un peu positives, sympathiques, rien de sérieux là-dedans.
0: Qu'est-ce que vous diriez à nos auditeurs ou nos auditrices pour leur donner envie d'aller vous découvrir ou d'aller vous voir en concert?
1: Vas-y, Fredo, allez.
4: Non ? Ah ouais, il veut pas.
1: Le fait de jouer en trio, ça nous permet de rentrer dedans, comme on dit. C'est-à-dire qu'il faut, il faut que ça envoie quand même. Donc voilà, donc on a une présence scénique normale. On va dire qu'il n'y a pas non plus plein d'artifices et tout ça. Mais c'est surtout, n'importe comment, en live. Quand on écoute les albums, même si c'est bien travaillé au niveau du son, il y a toujours un truc en plus quand on est en live. Et c'est vrai que, ouais, voilà. Et puis jouer devant du public, c'est quand même autre chose. On a une autre motivation et ça n'a rien à voir, quoi.
0: C'est vrai. On rappelle votre album qui s'appelle
2: Eyou. Eyou, c'est le titre de l'album. Et le deuxième album est en cours. Il s'appellera The Right Way, donc il est en cours, il sortira je pense 2027, début 2027.
0: Et des projets à venir?
2: Ouais, plein.
1: Alors, au niveau des concerts et des dates, on est vraiment à la recherche. Là, on doit jouer bientôt, d'ailleurs le 7 août, on doit jouer dans l'Ardèche.
2: À la
1: Vernède, c'est un camping où il y a des concerts qui est assez rock'n'roll. C'est à côté des Vents, à la Gravière exactement. Et puis après, on attend des dates sur l'automne, voire on est déjà sur des festivals et des dates
2: 2028.
1: Sur 2028. Ouais, et puis 2027, pour l'été 2027, sur des festivals. Puis après, bon, ça arrive un peu à mesure. Voilà. Mais bon, on a quand même, comme tous les groupes aujourd'hui, qui font de la compo surtout, on a quand même un peu de mal... À trouver des dates quoi, dans les festivals et tout, et il faut être tout le temps après. Quoi.
2: Surtout que c'est Guy qui cherche, on n'a pas de management, on n'a pas de manager, donc c'est Guy qui cherche tous les concerts et il est sur le terrain surtout, mais ça va, on joue quand même pas mal,
1: On n'est pas les groupes de la région lyonnaise à moins tourner. On a quand même, on n'a pas des tonnes et des tonnes de dates par an, mais... Mais voilà, l'essentiel c'est de se montrer sur scène et puis d'avoir des contacts avec le public, quoi. Parce que d'écouter sur les plateformes c'est bien, mais d'ailleurs on est sur toutes les plateformes, hein, Spotify et tout ça. Mais,
0: Ben merci, bon vent, et puis au plaisir de vous revoir dans l'Ardèche ou dans la Drôme prochainement.
1: Du côté de Tournon.
2: Ben rendez-vous le 7 hein, en Ardèche.
1: Si vous êtes vers les Vents,
2: venez nous voir. On se fera un plaisir de discuter avec vous, de boire un coup et puis de vous faire un super concert.
0: Merci, à bientôt.
2: Merci.

Nous reprenons le fil normal de notre émission. Vous êtes bien à l'écoute de Déclic Radio 101.fm, bande FM de la Vallée du Rhône. Et vous nous écoutez sur le web www.declicradio.fr. Notamment, on nous écoute du côté de Bordeaux, à Bourg exactement. Joe Satriano et Steve Vai, deux guitaristes de légende, s'unissent pour former The Satch Vai Band, extrait de leur prochain album qui sortira le 6 novembre, Mayhem.

Que c'est beau! Flor Jensen, chanteuse du groupe Nightwish, annonce l'album Itress qui sortira le 15 janvier 2027 avec le lancement du single Bring Me Silence. Parallèlement, Flor Jensen confirme aussi une grande tournée mondiale Itress Tour 2027 qui passera par le Bataclan à Paris le même jour que la sortie de cet album, c'est-à-dire le 15 janvier 2027.

Frank Bird est décédé le 17 août 2026 à l'âge de 77 ans, après une période de problèmes de santé. Son décès a été annoncé le 18 août. Il reste donc avec Billy Gibbons et le regretté Dusty Hill, disparu en 2021, l'un des trois musiciens qui ont fait de ZZ Top l'un des groupes les plus emblématiques de l'histoire du blues rock.

Pour terminer cet épisode 1 de cette saison 3 de Présence Rock, nous allons entendre la blues rock singer et songwriter américaine Sari Shore, qui ouvre un nouveau chapitre de sa carrière avec l'album Running Wild, qui sortira en Europe, le 9 octobre 2026. Un premier single est en écoute, Mister in the Middle. Cette chanson parle de trouver le courage de cesser d'attendre, d'exprimer sa vérité et de choisir soi-même, même lorsque l'issue est incertaine.

Eh bien voilà, Présence Rock, c'est fini. J'espère que vous avez passé donc une bonne soirée à notre écoute. Que ce soit dans la vallée du Rhône en écoutant le 101.1 FM ou sur le web www.declicradio.fr, que vous soyez à Nantes, Paris, Bordeaux, Bourg, etc., même dans le monde entier, hein, pourquoi pas Londres, la Corée, pourquoi pas. Hein. Vous avez facilité à nous écouter sur le web. Prochaine émission de Présence Rock, ce sera le mardi 13 octobre. Cette émission, bien sûr, est rediffusée et sera en podcast. Je vous souhaite une très bonne semaine et une très bonne nuit. Alors, bonne nuit à Nolan, bonne nuit à Kilia et bonne nuit également à JR et également à Steph. À très bientôt !

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Je suis presque prête et ça va beaucoup mieux. 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